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2: Bonjour à tous. Les lycéens encore mobilisés. De nouveaux blocages sont annoncés aujourd'hui devant les lycées. Une mobilisation pour dénoncer les conditions d'apprentissage. Hier, 356 établissements ont été ciblés. 625 personnes ont été interpellées. Et face à la poursuite du mouvement, le ministre de l'Éducation nationale, Édouard Geffray, a annoncé l'ouverture d'une plateforme de concertation dès lundi ou mardi. Ainsi, tous les lycéens pourront exprimer leurs revendications. Un effort de 54 milliards d'euros. Le projet de loi de finances 2027 est présenté aujourd'hui en Conseil des ministres. Un budget qui prévoirait une mise à contribution des retraités, le gel du point d'indice pour les fonctionnaires ou encore une nouvelle taxe sur les produits sucrés. Ce nouveau projet doit être examiné par l'Assemblée le 13 octobre. Le gouvernement table sur une adoption définitive avant le 31 décembre. En attendant, Sébastien Lecornu veut rassurer les candidats à la présidentielle. Le Premier ministre leur a envoyé une lettre hier. Il s'est notamment engagé à veiller à la mobilisation des services de l'État dans une stricte impartialité. Parmi ses priorités, prévenir et combattre les ingérences étrangères. Le mois dernier, le parquet de Paris a ainsi annoncé enquêter sur des soupçons d'ingérence russe visant Édouard Philippe, Gabriel Attal et Raphaël Glucksmann. Nous sommes le 1er octobre avec quelques nouveautés au programme, notamment la hausse des tarifs du gaz et des franchises médicales. Des protections menstruelles réutilisables sont désormais remboursées par l'assurance maladie. Elles concernent les personnes de grande précarité et les moins de 26 ans. Le Covid est bien de retour en France. Santé publique France a noté une hausse des contaminations. Les consultations pour suspicion d'infection bondissent ainsi de 19% en une semaine. La nouvelle campagne de vaccination contre le Covid, couplée comme les années précédentes à celle de la grippe, doit démarrer le 13 octobre prochain. Et puis en football, soirée de match nul pour les clubs français en Ligue des Champions féminine. 2-2 pour le Paris FC Arsenal, 0 partout pour Lyon contre Chelsea. Ce soir, le Paris Saint-Germain reçoit les Belges de l'OH Louvain à 21h. Excellent début de journée à tous.

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2: Bonjour à tous. Il est officiellement dévoilé ce matin. Sébastien Lecornu présente son budget 2027 en Conseil des ministres. Le projet de loi de finances prévoirait une mise à contribution des retraités, le gel du point d'indice pour les fonctionnaires ou encore une nouvelle taxe sur les produits sucrés. Il doit être examiné par l'Assemblée le 13 octobre. Le gouvernement table sur une adoption définitive avant le 31 décembre. Une plateforme de concertation, c'est l'annonce hier du ministre de l'Éducation nationale, Édouard Geffray, face à la mobilisation des lycéens. L'objectif permettre aux élèves d'exprimer leurs revendications. En attendant, la contestation continue. De nouveaux blocages sont annoncés ce matin devant les lycées. Hier, 356 établissements ont été ciblés et 625 personnes ont été interpellées. L'alerte des petits frères des pauvres. Dans son rapport 2026 consacré aux mobilités des personnes âgées, l'association révèle que plus de 3 millions de personnes se sentent isolées en raison de leur faible possibilité de déplacement. Elle appelle à adapter les logements et à mettre en place une véritable politique de soutien à domicile. Il sera fixé sur son sort le 1er décembre prochain. Le maire de Béziers a comparu hier devant le tribunal de Montpellier. Robert Ménard est poursuivi, on le rappelle, pour avoir refusé de marier une Biterroise avec un Algérien en situation irrégulière sur le territoire français. Une amende de 7 500 € d'amende a été requise à son encontre. La catastrophe évitée de justesse au Proche-Orient. Un vol reliant Dubaï à Tel Aviv a atterri en urgence hier matin en Arabie Saoudite après un incident à bord. Selon différents témoignages, le copilote d'origine omanaise aurait poignardé le pilote indien. Plusieurs passagers aidés par des membres d'équipage auraient ensuite maîtrisé l'agresseur présumé avant de réussir à stabiliser l'avion. Les autorités israéliennes évoquent une tentative d'attaque terroriste. Et puis un mois pour sensibiliser au cancer du sein. C'est parti pour Octobre Rose. Pendant les 4 prochaines semaines, les associations, collectivités et médecins vont se mobiliser pour promouvoir un dépistage précoce et régulier. Excellent début de matinée à tous.

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2: Bonjour à tous. Le projet de loi de finances 2027 est présenté aujourd'hui en Conseil des ministres. L'objectif, trouver 54 milliards d'euros d'économies. Ce budget prévoirait une mise à contribution des retraités, le gel du point d'indice pour les fonctionnaires ou encore une nouvelle taxe sur les produits sucrés. Ce nouveau projet doit être examiné par l'Assemblée nationale le 13 octobre. Les blocages ce matin devant les lycées, ils continuent. Une mobilisation pour dénoncer les conditions d'apprentissage. Des tensions ont déjà été constatées, notamment à Lyon ou encore à Toulouse. Hier, 356 établissements ont été ciblés et 625 personnes ont été interpellées. Et en parallèle, Baliba Gayoko persiste. Le maire de Saint-Denis a maintenu ce matin ses propos sur la violence dite légitime du mouvement. Le préfet du département a effectué un signalement au titre de l'article 40 pour des faits présumés de provocation à commettre un délit. La situation s'améliore dans le sud après les violentes intempéries d'hier. Un épisode méditerranéen qualifié d'exceptionnel par Météo France s'est abattu sur le Gard et l'Hérault notamment. Les pluies ont provoqué des crues rapides d'intensité modérée à forte. En attendant, les écoles dans ces deux départements ont rouvert ce matin. Les transports scolaires sont à nouveau assurés, sauf sur les lignes ayant éventuellement subi des dégâts en raison des intempéries. Et 16 jours de pollution de l'air à l'ozone ont été constatés cet été en Île-de-France. C'est du jamais vu depuis 2003, selon Air Paris, l'organisme de surveillance de la qualité de l'air francilien. Une pollution amplifiée par les canicules. Ce gaz nocif peut provoquer des troubles respiratoires et des crises d'asthme. Et aux États-Unis, l'exécution de Christa Pike a échoué. Cette Américaine condamnée à mort dans le Tennessee a reçu 2 injections létales hier. Mais selon plusieurs témoins et ses avocats, elles n'ont pas fonctionné. Elle est désormais soignée à l'hôpital. Et puis en football, dernier préparatif pour les Bleus avant la grande première de Zinedine Zidane à domicile. L'équipe de France va s'entraîner aujourd'hui au Stade de France pour sa première séance avant son 3e match de Ligue des Nations demain. Les Bleus affronteront l'Italie pour le tout premier match dans l'Hexagone du nouveau sélectionneur Zizou. Excellente matinée à tous.

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1: Bonjour à toutes et à tous, bienvenue dans l'agenda qui vous parle des événements qui vont se produire sur Sillé et ses environs cette semaine. Portes ouvertes à la médiathèque La Tannerie de Sillé-le-Guillaume le samedi 3 octobre. Cette journée sera l'occasion de présenter les changements survenus à la médiathèque et de rappeler que la médiathèque est un service culturel gratuit, accessible à tous les publics, lecteurs comme non-lecteurs. Le programme débutera à 10h par une visite du quartier animée par Gilbert, suivie d'une découverte de la médiathèque avec Clémence. À 11h30, élus, partenaires et habitants sont conviés à l'inauguration officielle des nouveaux aménagements, suivie d'un verre de l'amitié. L'après-midi de 14h à 17h, la médiathèque accueillera des ateliers créatifs intitulés « Livres et matières » animés par Isabelle, Aline et Annie, membres de l'association Si Respire. Les participants pourront découvrir différentes techniques autour du papier, du tissu et du cuir et réaliser, selon leurs envies, un objet décoratif, une pochette à livres ou un marque-page. Ces ateliers gratuits sont proposés sur inscription auprès de la médiathèque. Au-delà de cette journée festive, la médiathèque souhaite rappeler son ambition, être un lieu accueillant, vivant et accessible à chacun, où l'on peut emprunter des documents, découvrir des ressources numériques, participer à des animations ou simplement profiter d'un espace convivial. Les ateliers pratiques nécessitent une inscription obligatoire en raison du nombre limité de places. Renseignements et réservations 02 43 51 17 71 ou par mail médiathèque@sillé-le-guillaume.fr. Des portes ouvertes sont organisées dans les espaces France Service de France. À Sillé-le-Guillaume, les portes ouvertes se dérouleront du lundi 5 octobre au jeudi 15 octobre. À cette occasion, vos agents France Service vous proposent de participer à des animations tout au long de la semaine. Ces animations sont à retrouver en détail sur les pages France Service. À l'occasion des Journées Nationales des Artistes, Amélie Romet, artiste peintre installée au lieu-dit Le Cormier à Saint-Céneri-le-Gérais, invite le public à découvrir son univers artistique lors d'une ouverture exceptionnelle de son atelier les 2, 3 et 4 octobre de 9h à 19h. Passionnée par la couleur, le choix des compositions et des techniques, Amélie Romet peint depuis plus de 20 ans, tantôt à l'huile, tantôt à l'acrylique, parfois en ajoutant des feuilles d'or. Elle y présentera ses dernières créations inspirées par la nature, la lumière ou encore les émotions. Elle réalise aussi des pièces en terre cuite, une occasion unique de rencontrer l'artiste, d'échanger sur son processus créatif et pour les amateurs, d'acquérir une œuvre originale. Toujours le samedi 3 octobre, le comité des fêtes de Chérancé vous propose de participer à une marche solidaire dans le cadre d'Octobre Rose. Le circuit d'environ 10 km empruntera la voie verte Haute-Sarthe-Alpes-Mancelles au départ de Chérancé. Les bénéfices de cette journée contribueront à soutenir la lutte contre le cancer du sein, notamment pour la recherche, l'accompagnement des personnes touchées et la sensibilisation. Goodies et petites bouteilles d'eau offertes à chaque participant. Départ prévu vers 13h30, tarif 8€ adultes, gratuit pour les moins de 10 ans. C'est sur réservation auprès de Marine Fièvre 07 70 66 65 99. Et pour finir la journée, le comité des fêtes vous propose également un repas dansant avec DJ sur place et feux d'artifice tirés à 22h30, tarif 22€ adultes, 6€ pour les moins de 10 ans. Encore le samedi 3 octobre, rendez-vous à partir de 19h30 chez Patapomme à Fresnay-sur-Sarthe pour une soirée gourmande en musique avec Philippe et Didier. Ils vous proposent des reprises de Jacques Brel, Georges Brassens ou encore Claude Nougaro. Le repas, c'est 25€ par personne, boisson non comprise. C'est sur réservation obligatoire car les places aussi sont limitées. 07 56 44 24 64. Et on poursuit avec le samedi 3 octobre. Le parc naturel régional et géoparc Normandie-Maine, dans le cadre de son ABC Haute-Sarthe-Alpes-Mancelles, vous invite à un atelier « Accueillir la biodiversité chez soi ». Comment construire un nichoir à oiseaux à Saint-Paul-le-Gautier. Accompagné du groupe ornithologique des Avaloirs, un atelier est organisé pour créer des nichoirs pour différents types d'oiseaux. Ces derniers seront ensuite installés dans certains arbres de la commune pour pouvoir aussi échanger sur comment bien les disposer. Rendez-vous 14h à la mairie, 12 rue de Vilaine-la-Juël. Animation gratuite, réservation conseillée au 02 33 81 13 33. L'association Les Amis du Prieuré de Saint-Marceau organise un récital musical avec Cécile Bénard le samedi 3 octobre à 20h30 au Prieuré Saint-Julien de Saint-Marceau. Un voyage musical autour de l'amour entre jazz, chansons françaises et musique classique. Cécile Bénard, soprano et pianiste, mêle les univers et les époques dans un récital intime, tendre et passionnés. L'entrée est 10 euros, 5 euros pour les tarifs réduits, organisés par les amis du prieuré de Saint-Marceau. Vous cherchez une idée de sortie mémorable? Les passionnés de la troupe Les Amnésiques de Parigné-le-Paulin ont concocté le remède parfait contre la morosité. Avec leur nouvelle création, la dinde, préparez-vous à un véritable tourbillon de folie. L'histoire qui dérape, tout commence de manière presque banal, un cadre rentre à la maison, poursuivi par une jeune femme bien trop affectueuse. Forcément, son épouse commence à se poser de sérieuses questions. L'ambiance est électrique, mais le chaos total s'installe quand le mari tombe nez à nez avec un homme tranquillement planqué dans le boudoir de sa femme. Entre infidélité supposée, mensonges énormes et panique générale, les personnages vont vivre la pire journée de leur vie. Et pour votre plus grand plaisir, samedi 3 octobre à 20h30 et dimanche 4 octobre à 14h30, à la salle Loisirs et Culture de Beaumont-sur-Sarthe. Tarif unique, 5 euros. Billetterie 06 33 91 31 04 ou sur le www.lesarmnésiques.fr. On termine cet agenda avec les lotos. Et les lotos, ça commence le samedi 3 octobre à Arsenay, loto des pompiers de Wasseau, le petit animé par Ludo. Un loto également à Conly, le loto du comité des fêtes de Conly, animation Hervé. À Jouer-l'Abbé, un loto association Jouer en fête. Et à Mansigné également, un super loto et un grand loto. Enfin à Montfort-le-Génois pour le samedi, super loto du team promotion rallye. Le dimanche 4 octobre, un loto à Alonne, à Assé-le-Boine, loto comité de gestion, animation Annick. Un loto à Beaufay, également à Dissé sous le Lude, l'amicale des sapeurs-pompiers du Lude. Un loto à la Milesse, un super loto animé par Henri et un loto à Pont-Valin. Voilà, cet agenda se termine, je vous dis à la semaine prochaine.

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1: Bonjour à toutes et à tous, bienvenue dans Ciné-Sillé, la rubrique qui vous présente le film qui vous est proposé à la salle Léon Bénardeau de Sillé-le-Guillaume. Et cette semaine, le film en projection, c'est L'Abandon. C'est un film dramatique d'1h40 réalisé par Vincent Garanque. Avec dans les rôles principaux Antoine Reinhartz, Emmanuel Berco, Emma Boumali. Tout le monde connaît le nom de Samuel Paty, mais peu de gens connaissent réellement son histoire. Le 16 octobre 2020, Samuel Paty, professeur d'histoire géo, est assassiné à la sortie de son collège. À la lumière des enquêtes et des procès, ce film revient sur ses 11 derniers jours et l'engrenage qui a conduit à sa mort tragique. On écoute tout de suite la bande-annonce.
2: J'ai jamais rêvé d'être un héros. Mais que mes cours réveillent une vocation, ça oui, j'avoue que j'en ai rêvé.
3: Bonjour Monsieur Paty.
4: Aujourd'hui, on va faire une étude de cas. Liberté d'expression, liberté de la presse. Ça vous dit quelque chose?
5: C'est Charlie Hebdo?
4: Exactement.
6: Pas de blague aujourd'hui?
4: Bon allez, une blague pour Drissou.
2: Il y a un problème?
7: Je viens de revoir la vidéo, les vues arrêtent pas d'augmenter.
8: Elle est mensongère, elle donne clairement le nom du collège et de Monsieur Paty. Il faut la faire supprimer.
9: Faut pas prendre ça à la légère.
10: Faudrait que vous rédigiez un rapport et alerter le service de défense et de sécurité.
7: Ça s'est pas passé comme ça.
11: Bah j'irai la menti.
7: On est complètement derrière vous.
12: Tous les jours, je reçois des coups de fil de menaces à la loge.
13: Vu le contexte, tu nous mets tous en danger.
14: Je peux quand même dire quelque chose parce que visiblement ça tourne à mon procès.
15: Je pense que ce serait bon de faire un bloc autour de lui.
16: S'ils ont un couteau, je fais quoi?
17: Bon, il n'y a aucune raison de paniquer.
2: Jamais j'aurais imaginé que mon nom entrerait dans les livres d'histoire.
1: Projection le vendredi 2 octobre à 20h30 et le dimanche 4 octobre à 18h. Je vous rappelle que ce film vous est proposé par la mairie de Sillé et Cinéambule pour un tarif unique de 5,50€ avec une carte de fidélité gratuite qui vous permet de bénéficier d'une place au bout de 10 entrées. Ce Ciné-Sillé se termine et je vous dis à la semaine prochaine.

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2: Bonjour à tous, le budget 2027 se dévoile. Objectif 54 milliards d'euros d'économies à trouver, dont 43 milliards à travers de nouvelles mesures. Le gouvernement propose un gel des allocations familiales qui doit permettre d'économiser 500 millions d'euros. Pour les retraités, seules les pensions inférieures à 1260 euros par mois seront indexées sur l'inflation. Près de 6 millions de personnes sont concernées par cette mesure. Par ailleurs, le gouvernement souhaitait élargir la taxe sur les boissons sucrées aux aliments transformés contenant du sucre et des additifs. Des nouveaux débordements en marge de la mobilisation des lycéens. La façade du lycée Nelson Mandela de Nantes a été ravagée par un incendie. La présidente de la région des Pays de la Loire, Christelle Morancet, dénonce la volonté de certains de semer le chaos et de tout détruire. La région Sud dénonce un cap inacceptable franchi à Marseille avec l'agression d'un proviseur aspergé d'essence. À Lille, on déplore aussi des incendies et des feux de poubelle, tout comme des affrontements avec la police. Les lycéens désormais rejoints par les étudiants. Selon l'Union étudiante, 26 universités étaient bloquées ce matin sur l'ensemble de la France, que ce soit à Paris, Lyon ou encore Poitiers. Un nouveau débat pour les candidats de la primaire de la gauche organisé ce soir sur France 2. Raphaël Glucksmann, Emmanuel Morel, Ségolène Royal, Olivier Faure et Jérôme Guedj sont invités à confronter leurs idées. Contrairement à la première rencontre où ils répondaient directement aux questions des Français, cette fois ce sera un face-à-face direct. Et c'est l'une des nouveautés de ce 1er octobre. Certaines protections féminines réutilisables sont remboursées par la Sécurité sociale. La mesure concerne uniquement des produits vendus en pharmacie. Les moins de 26 ans et les personnes précaires qui bénéficient de la complémentaire santé solidaire peuvent en bénéficier. L'objectif est de lutter contre la précarité menstruelle. Et puis en foot, dernier préparatif pour les Bleus avant la grande première de Zinedine Zidane à domicile. L'équipe de France s'entraîne aujourd'hui au Stade de France pour sa dernière séance avant le troisième match de Ligue des Nations. Demain soir, les Bleus affronteront l'Italie dans un stade à guichet fermé. Voilà pour l'info, passez une excellente après-midi.

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1: Bonjour à toutes et à tous, bienvenue dans l'agenda qui vous parle des événements qui vont se produire sur Sillé et ses environs cette semaine. Portes ouvertes à la médiathèque La Tannerie de Sillé-le-Guillaume le samedi 3 octobre. Cette journée sera l'occasion de présenter les changements survenus à la médiathèque et de rappeler que la médiathèque est un service culturel gratuit, accessible à tous les publics, lecteurs comme non-lecteurs. Le programme débutera à 10h par une visite du quartier animée par Gilbert, suivie d'une découverte de la médiathèque avec Clémence. À 11h30, élus, partenaires et habitants sont conviés à l'inauguration officielle des nouveaux aménagements, suivie d'un verre de l'amitié. L'après-midi de 14h à 17h, la médiathèque accueillera des ateliers créatifs intitulés « Livres et matières » animés par Isabelle, Aline et Annie, membres de l'association Si Respire. Les participants pourront découvrir différentes techniques autour du papier, du tissu et du cuir et réaliser, selon leurs envies, un objet décoratif, une pochette à livres ou un marque-page. Ces ateliers gratuits sont proposés sur inscription auprès de la médiathèque. Au-delà de cette journée festive, la médiathèque souhaite rappeler son ambition, être un lieu accueillant, vivant et accessible à chacun, où l'on peut emprunter des documents, découvrir des ressources numériques, participer à des animations ou simplement profiter d'un espace convivial. Les ateliers pratiques nécessitent une inscription obligatoire en raison du nombre limité de places. Renseignements et réservations 02 43 51 17 71 ou par mail médiathèque@sillé-le-guillaume.fr. Des portes ouvertes sont organisées dans les espaces France Service de France. À Sillé-le-Guillaume, les portes ouvertes se dérouleront du lundi 5 octobre au jeudi 15 octobre. À cette occasion, vos agents France Service vous proposent de participer à des animations tout au long de la semaine. Ces animations sont à retrouver en détail sur les pages France Service. À l'occasion des Journées Nationales des Artistes, Amélie Romet, artiste peintre installée au lieu-dit Le Cormier à Saint-Céneri-le-Gérais, invite le public à découvrir son univers artistique lors d'une ouverture exceptionnelle de son atelier les 2, 3 et 4 octobre de 9h à 19h. Passionnée par la couleur, le choix des compositions et des techniques, Amélie Romet peint depuis plus de 20 ans, tantôt à l'huile, tantôt à l'acrylique, parfois en ajoutant des feuilles d'or. Elle y présentera ses dernières créations inspirées par la nature, la lumière ou encore les émotions. Elle réalise aussi des pièces en terre cuite, une occasion unique de rencontrer l'artiste, d'échanger sur son processus créatif et pour les amateurs, d'acquérir une œuvre originale. Toujours le samedi 3 octobre, le comité des fêtes de Chérancé vous propose de participer à une marche solidaire dans le cadre d'Octobre Rose. Le circuit d'environ 10 km empruntera la voie verte Haute-Sarthe-Alpes-Mancelles au départ de Chérancé. Les bénéfices de cette journée contribueront à soutenir la lutte contre le cancer du sein, notamment pour la recherche, l'accompagnement des personnes touchées et la sensibilisation. Goodies et petites bouteilles d'eau offertes à chaque participant. Départ prévu vers 13h30, tarif 8€ adultes, gratuit pour les moins de 10 ans. C'est sur réservation auprès de Marine Fièvre 07 70 66 65 99. Et pour finir la journée, le comité des fêtes vous propose également un repas dansant avec DJ sur place et feux d'artifice tirés à 22h30, tarif 22€ adultes, 6€ pour les moins de 10 ans. Encore le samedi 3 octobre, rendez-vous à partir de 19h30 chez Patapomme à Fresnay-sur-Sarthe pour une soirée gourmande en musique avec Philippe et Didier. Ils vous proposent des reprises de Jacques Brel, Georges Brassens ou encore Claude Nougaro. Le repas, c'est 25€ par personne, boisson non comprise. C'est sur réservation obligatoire car les places aussi sont limitées. 07 56 44 24 64. Et on poursuit avec le samedi 3 octobre. Le parc naturel régional et géoparc Normandie-Maine, dans le cadre de son ABC Haute-Sarthe-Alpes-Mancelles, vous invite à un atelier « Accueillir la biodiversité chez soi ». Comment construire un nichoir à oiseaux à Saint-Paul-le-Gautier. Accompagné du groupe ornithologique des Avaloirs, un atelier est organisé pour créer des nichoirs pour différents types d'oiseaux. Ces derniers seront ensuite installés dans certains arbres de la commune pour pouvoir aussi échanger sur comment bien les disposer. Rendez-vous 14h à la mairie, 12 rue de Vilaine-la-Juël. Animation gratuite, réservation conseillée au 02 33 81 13 33. L'association Les Amis du Prieuré de Saint-Marceau organise un récital musical avec Cécile Bénard le samedi 3 octobre à 20h30 au Prieuré Saint-Julien de Saint-Marceau. Un voyage musical autour de l'amour entre jazz, chansons françaises et musique classique. Cécile Bénard, soprano et pianiste, mêle les univers et les époques dans un récital intime, tendre et passionné. L'entrée est 10 euros, 5 euros pour les tarifs réduits, organisé par les amis du prieuré de Saint-Marceau. Vous cherchez une idée de sortie mémorable? Les passionnés de la troupe Les Amnésiques de Parigné-le-Paulin ont concocté le remède parfait contre la morosité. Avec leur nouvelle création, la dinde, préparez-vous à un véritable tourbillon de folie. L'histoire qui dérape, tout commence de manière presque banal, un cadre rentre à la maison, poursuivi par une jeune femme bien trop affectueuse. Forcément, son épouse commence à se poser de sérieuses questions. L'ambiance est électrique, mais le chaos total s'installe quand le mari tombe nez à nez avec un homme tranquillement planqué dans le boudoir de sa femme. Entre infidélité supposée, mensonges énormes et panique générale, les personnages vont vivre la pire journée de leur vie. Et pour votre plus grand plaisir, samedi 3 octobre à 20h30 et dimanche 4 octobre à 14h30, à la salle Loisirs et Culture de Beaumont-sur-Sarthe. Tarif unique, 5 euros. Billetterie 06 33 91 31 04 ou sur le www.lesarmnésiques.fr. On termine cet agenda avec les lotos. Et les lotos, ça commence le samedi 3 octobre à Arsenay, loto des pompiers de Wasseau, le petit animé par Ludo. Un loto également à Conly, le loto du comité des fêtes de Conly, animation Hervé. À Jouer-l'Abbé, un loto association Jouer en fête. Et à Mansigné également un super loto et un grand loto. Enfin à Montfort-le-Génois pour le samedi, super loto du team promotion rallye. Le dimanche 4 octobre, un loto à Allonne, à Assé-le-Boine, loto comité de gestion, animation Annick. Un loto à Beaufay, également à Dissé sous le Lude, l'amicale des sapeurs-pompiers du Lude. Un loto à la Milesse, un super loto animé par Henri et un loto à Pontvalin. Voilà, cet agenda se termine. Je vous dis à la semaine prochaine.

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1: Bonjour à toutes et à tous, bienvenue dans Ciné Sillé, la rubrique qui vous présente le film qui vous est proposé à la salle Léon Bénardeau de Sillé-le-Guillaume. Et cette semaine, le film en projection, c'est L'Abandon. C'est un film dramatique d'1h40 réalisé par Vincent Garanque. Avec dans les rôles principaux Antoine Reinhartz, Emmanuel Berco, Emma Boumali. Tout le monde connaît le nom de Samuel Paty, mais peu de gens connaissent réellement son histoire. Le 16 octobre 2020, Samuel Paty, professeur d'histoire géo, est assassiné à la sortie de son collège. À la lumière des enquêtes et des procès, ce film revient sur ses 11 derniers jours et l'engrenage qui a conduit à sa mort tragique. On écoute tout de suite la bande-annonce.
2: J'ai jamais rêvé d'être un héros. Mais que mes cours éveillent une vocation, ça oui, j'avoue que j'en ai rêvé.
3: Bonjour Monsieur Paty.
4: Aujourd'hui, on va faire une étude de cas. Liberté d'expression, liberté de la presse. Ça vous dit quelque chose?
5: C'est Charlie Hebdo?
4: Exactement.
6: Pas de blague aujourd'hui?
4: Bon allez, une blague pour Drissou.
2: Il y a un problème?
7: Je viens de revoir la vidéo, les vues arrêtent pas d'augmenter.
8: Elle est mensongère, elle donne clairement le nom du collège de Monsieur Paty. Il faut la faire supprimer.
9: Faut pas prendre ça à la légère. Faudrait que vous rédigiez un rapport
10: et alerter le service de défense et de sécurité.
11: Ça s'est pas passé comme ça.
12: Bachir, elle a menti.
13: On est complètement derrière vous.
14: Tous les jours, je reçois des coups de fil de menaces à la loge.
15: Vu le contexte, tu nous mets tous en danger.
16: Je peux quand même dire quelque chose parce que visiblement, ça tourne à mon procès.
17: Je pense que ce serait bon de faire un bloc autour de lui.
18: S'ils ont un couteau, je fais quoi?
19: Bon, il n'y a aucune raison de paniquer.
2: Jamais j'aurais imaginé que mon nom entrerait dans les livres d'histoire.
1: Projection le vendredi 2 octobre à 20h30 et le dimanche 4 octobre à 18h. Je vous rappelle que ce film vous est proposé par la mairie de Sillé et Cinéambule pour un tarif unique de 5,50€ avec une carte de fidélité gratuite qui vous permet de bénéficier d'une place au bout de 10 entrées. Ce ciné-sillé se termine et je vous dis à la semaine prochaine.
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0: On passe la seconde.
1: Bonjour, vous êtes en direct de la station Fréquencier pour une émission préparée, concoctée et présentée par les lycéens de la cité scolaire Paul Scarron de Ciel-Guillaume. Passe la seconde. Il s'agit pour nous de donner une image radiophonique du quotidien d'un groupe d'élèves de la seconde A à partir de thèmes qu'ils ont choisis, laissant la place à leur spontanéité, à leur regard. Aujourd'hui, nous allons parler de sport et je remercie déjà Clarence pour avoir bien donné du temps à ce projet. Bonjour Clarence.
2: Bonjour.
1: Faustine.
3: Bonjour.
1: Et Gabrielle.
4: Bonjour.
1: Ainsi que Roxane.
5: Bonjour.
1: Bonjour Roxane, bonjour à toutes. Au menu cet après-midi, donc les bienfaits du sport. En effet, au-delà d'un simple loisir, dans lequel on peut se retrouver de manière assez facilement, quoi, qu'on soit adulte ou adolescent, il se trouve que notre groupe est passionné par la pratique sportive et leurs pratiques respectives. Aussi, allons-nous parler dans un premier temps, en tout cas dans l'ordre qu'on a pu choisir tous les cinq, donc présenter les thèmes du sport santé, du sport plaisir, du sport passion. Gabriel, je te laisse présenter un peu les choses, vas-y.
4: Alors bonjour, donc moi aujourd'hui je vais vous parler des bienfaits du sport pour la santé durant l'adolescence. Nous, adolescents en plein développement physique, faire du sport est important car cela aide au développement osseux, musculaire, et il prévient aussi d'améliorer la santé cardiovasculaire. Mais le sport, il n'aide pas seulement à la santé physique, mais aussi mentale. Il permet aux jeunes de réduire leur stress, par exemple, dû aux cours, qui sont généralement une source de stress pour eux. Le sport peut aussi aider à l'estime de soi, c'est-à-dire à se sentir bien dans son corps et atteindre des objectifs ou autres. Donc, on a interviewé un prof de judo.
6: David Maiserette.
4: Voilà, donc on va vous passer un bout d'interview.
7: Bonjour, alors moi c'est David Maiserette, je suis professeur de judo à Conly, donc pour l'instant on aura sans doute un beau dojo à Donfront, c'est en prévision. Donc je suis prof du judo club de la 4CPS depuis maintenant plus de 10 ans parce que j'ai remplacé Alain Jameau qui était le professeur créateur du club en 96. Et donc c'était aussi mon professeur, donc j'ai repris la suite. J'apprends aux élèves le judo, mais aussi le taïso. On a des cours taïso qui renforcent mon musculaire et équilibre idéal pour les personnes qui ont besoin de reprendre un sport. Et aussi le jujitsu, donc un autre art martial que le judo est issu d'ailleurs du jujitsu. Donc c'est du judo avec des poings, atemi, coups de pied. Donc, les différentes clés qui sont interdites au judo, mais autorisées en jujitsu. Donc voilà. Et puis ça fait plus de 20 ans que je pratique ce sport.
8: T'as toujours voulu être prof de judo ?
7: Non, pas toujours. Non, c'est au départ j'ai commencé en tant que judoka, assez tardivement d'ailleurs, à 17 ans, contrairement à mes élèves qui commencent très tôt, beaucoup. Mais comme quoi il n'y a pas d'âge pour démarrer. Et puis l'idée m'est venue d'être professeur lorsque mon professeur, donc Alain, a décidé de se mettre en retraite et qu'à l'époque il n'y avait pas de remplaçant. Et donc il a fait que je me forme à 40 ans pour être prof, ouais. Donc c'est un parcours assez atypique, mais aujourd'hui je regrette pas, c'est vraiment une passion et c'est très intéressant d'apprendre à ses élèves à grandir.
9: Donc le sport est un moyen de s'ouvrir aux autres. As-tu pu constater au sein du dojo si c'est également le cas, et si oui, as-tu un exemple concret ?
7: Alors oui, alors nous au judo, on a beaucoup de...

0: au judo, on est obligé de s'entraîner avec les autres. C'est un sport individuel, cependant, on a beaucoup besoin de son partenaire. Donc on change régulièrement de partenaire pendant les courses, ce qui fait que l'élève est obligé de travailler avec tout le monde. Même si on n'est pas obligé de s'apprécier, on est obligé de travailler avec tout le monde. Donc de ce fait, on s'ouvre aux autres aussi, puisqu'on est obligé de discuter, de savoir comment on s'entraîne, comment on fait telle ou telle technique. Donc la personne même qui est trop timide et puis qui n'ose pas parler, elle est obligée de parler à un moment donné. Donc, à contrario, la personne qui est trop indisciplinée est obligée de se discipliner justement pour respecter son partenaire de club et pouvoir travailler correctement. Donc on a des changements radicaux de comportement du début jusqu'à la fin de la saison et même après quand les enfants arrivent à 5 ou 6 ans et qu'on les retrouve adolescents, c'est plus les mêmes.
1: Oui, alors merci donc pour cette interview de David Mezret, donc professeur de judo. Alors c'est où ?
2: C'est à Conly.
1: C'est à Conly, hein, donc
2: qui... à Domfront avec un beau dojo plus grand et plus spacieux.
1: D'accord. Donc il y a le professeur de Faustine, hein, Faustine qui est avec nous et qui fait du judo. On entend dans cette interview donc l'accent porté sur la socialisation. J'ai relevé comme ça au vol les expressions apprendre aux élèves à grandir. Monsieur Mezret a aussi parlé de timidité, de changements radicaux des comportements. Donc au fil du temps, au fil des entraînements, au fil de la pratique sportive, un sport qui on pourrait qualifier d'individuel, mais qui en fait mêle aussi une pratique collective, puisque ça fait équipe, quoi, en quelque sorte. Alors, sur cette question de la socialisation, on voudrait vous proposer, dans un premier temps, peut-être une chronique de Roxane, et ensuite, une petite enquête menée, toutes les quatre.
3: Un micro-trottoir.
1: Sous la forme du micro-trottoir. Donc, Roxane, sport et socialisation, qu'est-ce que tu aurais à nous dire pour développer un peu ce sujet ?
4: Alors, bonjour. Pour ma part, je trouve que le fait de faire des rencontres dans le sport est très intéressant, car ce sont des personnes qu'on ne voit pas vraiment souvent et qui pourtant peuvent devenir vite des amis, surtout quand on fait un sport d'équipe, parce qu'on peut plus souvent parler et communiquer. Par exemple, moi, je fais de l'équitation et dans mon cours, avant, j'étais un petit peu timide, je n'osais pas parler. Et puis, petit à petit... toutes les filles de mon cours sont devenues des amies. Quand le club fait des journées d'intégration, nous on appelle ça la fête du cheval, et tous les cours du club se retrouvent par exemple un week-end et font une journée tous ensemble. Donc ça permet aussi de créer des liens, même avec les personnes qui n'étaient pas dans notre cours. Et on peut aussi les retrouver par exemple en dehors du sport, quand on s'entend bien avec.
1: Oui, c'est ça, c'est-à-dire qu'il y a l'avant, le pendant, et surtout, enfin, et aussi un après, quoi, une possibilité que le groupe se reconstitue en dehors de la pratique elle-même, quoi. Donc il y a des liens assez forts, finalement, humainement parlant, qui peuvent s'établir. Ce sont aussi vos expériences, je pense.
3: Personnellement, oui, moi je fais de la danse.
1: Clarence qui nous parle.
3: Je m'appelle Clarence et je fais de la danse à Ciel Guillaume, au studio 18, anciennement la caserne des pompiers. Donc ma prof de danse c'est Fanny, et rien qu'avec ma prof de danse on a un lien assez fort, puisque on se voit tous les mercredis, on est encore en contact la semaine.
1: Ouais.
3: Et puis j'ai mes copines de la danse, il y en a dans la cité scolaire. On est en contact, et puis surtout le jour du gala, forcément, on est toutes soudées, finalement, on se parle, on est toutes copines, voilà, pour mon exemple.
1: Ok, très bien, ouais. Et Faustine ?
2: Moi c'est pareil, au judo, il y a quand même un lien de sociabilisation assez fort, même si tout à l'heure tu parlais plus de sport d'équipe. Donc le judo c'est plus un sport individuel, mais le fait de devoir apprendre avec quelqu'un, parce qu'on peut pas apprendre seul au dojo, on est obligé de composer avec quelqu'un en face de soi pour apprendre des techniques, etc. Et du coup on change souvent de partenaire, ça nous force à justement s'ouvrir avec les autres, leur apprendre, leur poser des questions, ne pas avoir peur justement de pas savoir. Et donc oui, ça apporte beaucoup, et même tout à l'heure le prof de judo... il en a parlé qu'il y avait beaucoup de jeunes qui s'ouvraient de plus en plus grâce au judo.
1: Oui, c'est ça, d'accord. Sur un principe aussi de transmission et de solidarité.
2: Oui, c'est ça.
1: Oui, et alors Gabriel, alors toi c'est un petit peu spécial, parce que je crois que tu as fait du cheval, et puis

0: passé quelque chose qui t'a un petit peu...
1: Oui, c'est ça. C'est que moi, déjà, de base, j'en faisais pas en club, j'en faisais en privé, en fait, avec une dame, une monitrice, ouais. Voilà, qu'on payait et qui venait que pour moi.
0: Ah ouais.
1: Oui.
0: Ouais. D'accord. Ouais, donc cette émulation là qu'on perçoit non, à travers vos trois témoignages des autres filles là, c'est peut-être que tu n'as pas vraiment bénéficié puisque c'est plus une relation en face à face.
1: Oui, voilà, c'est ça. C'est ouais. Que moi j'ai jamais été du coup en club en fait, contrairement aux filles.
0: D'accord. Donc peut-être je sais pas Roxane faire quelque chose pour t'accueillir dans son club de hippique. C'est où toi
1: C'est à Ciel-Guillaume, à la Châtaignerie.
0: Ciel-Guillaume, donc Ciel-Guillaume, Clarence est scié pour la danse.
1: Oui.
0: Donc c'est les pompiers qui dansent aussi
1: Non.
2: C'est
3: plus là, donc ça a juste gardé le nom, parce que anciennement c'était la caserne des pompiers. Mais
0: ah oui, d'accord, anciennement, d'accord. Mais ils dansent plus tard.
3: Ah non.
0: Bon. Et puis Faustine, c'est.
4: Donc moi c'est à Conly, c'est le judo club de la 4CPS. Et voilà, c'est tout.
0: Ok, très bien. Micro-trottoir, on va écouter donc des témoignages autour du sport, de la pratique et des rencontres éventuelles.
5: La question, c'est est-ce que tu fais du sport ou est-ce que tu en as pratiqué hein?
6: Je fais du basket à Conly.
7: Je m'appelle Arthur Lhuissier. Je fais du sport, plus précisément du basketball. J'en pratique depuis 2-3 ans maintenant.
8: Bonjour, je m'appelle Terre Chaumont, je suis au lycée de Paul Scarron. Je fais du handball au club du CA Évron.
9: Donc, je m'appelle Clément, j'ai 22 ans, je suis étudiant en pharmacie et je fais du sport, je fais de la course à pied et du vélo.
10: Bah, je m'appelle Edène, j'ai 14 ans et je suis au lycée Paul Scarron. Je pratique du tennis de table depuis 5 ans et je fais de la danse classique et moderne au Mans.
11: Ok, je m'appelle Lian Leroy, j'ai 17 ans. J'ai fait du sport, j'en fais plus actuellement, j'ai fait du basket pendant 2 ans.
12: Oui, je fais du sport en ce moment, je fais de l'acrobatie, c'est du cirque, et ça fait 7 ans que j'en fais.
13: Bonjour, donc je m'appelle Linda, je suis maman de 3 enfants, j'ai 43 ans.
14: Moi je m'appelle François-Marie Jouet, je suis élève en première C, et j'ai 15 ans.
15: Ok, je m'appelle Julien Launay, j'ai 17 ans, je fais de la boxe anglaise à Coulaines-Antares.
16: Bonjour, je m'appelle Romane, je suis en première C.
17: Bonjour, je m'appelle Méline, je suis en première C.
18: Bonjour, je m'appelle Chloé, je suis en première C.
19: Bonjour, je m'appelle Saosan Abdekosman, je suis élève en première B et j'ai 16 ans.
2: Bonjour, je m'appelle Léonie Gourdet, j'ai 16 ans et je suis en première A.
3: Eh bien, je m'appelle Sarah, j'ai 36 ans, je suis maman de 2 enfants.
5: Alors oui, je fais du sport depuis plusieurs années, notamment de la course à pied. J'ai fait du vélo de route. Voilà, et là depuis peu de temps, je me suis inscrite dans un club de basket. Donc je suis licenciée en basket, senior femme, mais voilà, c'est tout nouveau pour moi, mais un sport collectif finalement.
1: Bonjour, je m'appelle Stéphane Gay, j'habite à Mézières-sous-Lavardin, j'ai 65 ans maintenant, et je suis à la retraite depuis 1 an, et voilà, je suis un ancien coureur cycliste professionnel, j'ai travaillé pour le cyclisme dans le département pendant 30 ans.
16: D'accord, bonjour, Sylvain Delaplanche, donc 52 ans, j'ai fait du sport en très haute compétition dans le milieu automobile, et d'accord. J'ai fait du sport après individuel.
5: Ensuite, ma deuxième question, c'est pourquoi est-ce que tu fais du sport, qu'est-ce que ça t'apporte?
6: Je fais du sport pour faire du sport, et avoir un bon corps, et voilà.
12: Alors, moi plus tard, je voudrais devenir cascadeur, et le sport, ça aide à être en bonne santé. Ça me motive à faire plein de trucs, ça me fait progresser physiquement et c'est super.
6: Ça m'a apporté des bénéfices mentaux comme physiques. Déjà, ça m'a au niveau mental, ça m'a permis de me vider un peu des cours et tout, vu que les journées sont un peu chargées. Et niveau physique, j'ai vu du changement sur mon corps. J'ai pris un peu de masse musculaire, donc c'est cool.
8: Je fais du sport pour me dépenser. Et faire de nouvelles rencontres.
9: Parce que ça permet de me libérer un peu des cours, de prendre l'air et ça apporte que du positif.
8: Le sport, ça me défoule. Je suis bien quand j'y suis. J'aime pratiquer. Et ça m'apporte beaucoup de sérénité.
11: Ce que ça m'apporte, c'est surtout pour le divertissement. C'est juste ça m'occupe de temps en temps, comme ça.
13: Je fais du sport, du taïso. Et puis, j'utilise mon vélo pour me déplacer dans ma commune. Pourquoi est-ce que je fais du sport? Ça permet de rester en forme. Dès que j'arrête d'en faire, moi j'ai mal au dos, donc je continue à en faire. Et puis c'est pareil, dès que j'arrête d'en faire, je me sens pas bien, donc je continue à garder une activité sportive.
14: Pour me sentir bien et pour faire des trucs dans ma vie.
15: Pour faire de la compète, pour avoir des titres, tout ça, c'est tout.
20: Oui, du coup, moi, j'ai pratiqué du curling bâton.
21: Moi, j'ai pratiqué du handball pendant 9 ans.
22: Et moi, je fais du basket depuis 4 ans.
21: Déjà, ça permet de penser à autre chose par rapport au cours, de se libérer, d'avoir une cohésion même avec son équipe. Ça dépend si on fait un sport individuel ou collectif. Moi, du coup, c'était un sport collectif et de rencontrer aussi de nouvelles personnes.
23: Du judo, je commençais en 2023.
21: Oui, j'ai rencontré plein de copines qui sont encore ici au lycée et depuis toute petite, donc depuis que j'ai 5 ans, j'en ai rencontré plein.
24: Ok. Oula, le sport, il y a énormément de bénéfices. Déjà santé, ça me permet de me vider la tête, de m'apporter de l'énergie, un meilleur sommeil, une bien meilleure journée. En général, je fais mon sport en fin de journée. Et voilà, ça m'apporte que du plus. J'ai arrêté pendant un certain moment par rapport à des soucis de santé. Et en fait, au final, je pense que j'aurais dû continuer même pendant cette période-là. Mais depuis que j'ai repris, ça m'apporte tout.
1: Alors moi, le sport, le cyclisme, je l'ai fait parce que toute ma famille en faisait. Mon frère, mon grand-père, mon père, mes oncles. Donc, naturellement, j'ai suivi un peu le mouvement. Et puis tout de suite, ça a matché, ça a marché. J'ai gagné beaucoup de courses chez les jeunes. Donc j'ai continué, j'ai gravi les échelons, l'équipe de France, puis je suis passé professionnel et voilà.
16: Alors d'abord, une première chose, j'ai fait du sport en individuel pour m'épanouir. D'accord. Après, j'ai fait du sport à haute compétition en tant que mécano de course automobile en faisant le tour du monde, et ce qui m'a apporté beaucoup d'expérience personnelle et technique dans mon métier à l'heure actuelle. Et puis m'a ouvert des portes dans le domaine de l'automobile, autre que d'être une simple mécano. Et bien sûr, la grande motivation, c'était que c'est une passion. Oui. Donc avant tout, donc c'était un sport pour moi, c'était pas un travail, mais ce qui m'a permis de m'épanouir beaucoup et d'apprendre beaucoup à travers le monde entier où je suis passé.
0: Ok, merci pour tous ces témoignages, c'était très intéressant, très divers. Ce qui ressort souvent du côté des élèves, c'est l'idée de se libérer de la pression des cours. Voilà, ça c'est très important. Et puis il y a aussi le mot énergie que partagent les élèves, les ados, disons, et puis leurs aînés. Ça apporte de l'énergie. Et donc sur le plan individuel, puisqu'on est passé comme ça de l'idée d'être ensemble, de l'être ensemble, de la socialisation, de l'entraide, de la solidarité, de la transmission éventuellement, et on est passé au plan individuel. On va écouter maintenant Gabriel sur la construction de l'adolescent. Voilà.
25: Donc moi j'aimerais rebondir donc sur la construction de l'adolescent et le sport, comment c'est bénéfique, que ce soit physiquement pour nous ou mentalement.
26: Donc on a pu le voir tout à l'heure avec Roxane et Gabriel, le sport peut apporter beaucoup aux jeunes, notamment du coup à l'adolescence. Mais il peut être bénéfique aussi, là on a parlé du court terme, tout ce qui est physique, etc. Mais également à long terme, il peut aider à la construction de l'adolescent. Donc là c'est ce que je vais vous parler maintenant, les valeurs et les habitudes que le sport peut transmettre aux jeunes sportifs. Donc à l'adolescence on devient plus progressivement autonome, on commence à prendre davantage de... soin de notre corps, on prend nos propres décisions, on s'intéresse sur ce qu'on mange, notre façon de dormir, notre activité physique, etc. Et forcément, c'est aussi une période où on ne fait pas forcément les bons choix. Et c'est là que le sport il est intéressant. Parce qu'aujourd'hui, avec les réseaux sociaux, on a énormément d'informations. Mais le problème, c'est qu'elles ne sont pas toujours fiables et pas forcément adaptées pour nous, pour notre âge, notre niveau d'activité ou notre situation. Et du coup, on peut mal les interpréter et se créer de mauvaises habitudes. Et du coup, le sport, il est très bénéfique parce qu'il peut apporter un cadre. Parce que dans un club, on est accompagné par des entraîneurs, des professeurs et des coachs. Et le rôle, c'est pas seulement nous apprendre à courir plus vite, à nous faire apprendre des techniques ou à gagner un match, mais ils nous transmettent aussi des règles, des valeurs et des façons de réagir. Et donc... C'est là, contrairement aux algorithmes, eux, ils connaissent finalement plus profondément notre situation. Ils nous ont vus évoluer et ils savent comprendre nos difficultés et adapter leurs conseils. Donc, c'est beaucoup plus personnalisé pour les jeunes. Et du coup... alors, je me suis perdue dans mes notes... Donc là, je vais vous parler des habitudes que ça peut transmettre. Donc en tant qu'adolescente, par exemple, moi, je fais du sport. Je sais que le judo, ça m'a apporté beaucoup. Ça apporte notamment l'habitude de l'organisation. Les jeunes, ils sont obligés de s'organiser en fonction des leçons. Souvent, on fait du sport plusieurs fois par semaine et ça peut des fois transvaser dans le week-end avec les matchs et les compétitions. Donc, on est obligé de composer avec la famille, les événements qu'on a potentiellement avec le collège et puis aussi les leçons. Et il y a ces habitudes-là. Ensuite, il y a aussi le fait que ça nous apprend beaucoup plus sur... On apprend beaucoup plus sur nous-mêmes. On apprend à gérer notre sommeil, notre alimentation et par exemple, l'hydratation aussi. Moi, je sais que le sport, le judo, il m'a appris à beaucoup mieux m'hydrater parce qu'avant, je ne m'hydratais pas du tout. Et maintenant, avant le sport, je m'hydrate beaucoup plus dans la journée.
0: Ok, peut-être une réaction, je sais pas, Roxane, Clarence.
2: Non, moi je suis d'accord, parce que enfin, je sais que je fais moins de sport que Faustine, mais ouais. Forcément, je fais de la danse, donc ouais. Je suis obligée aussi de boire en quantité quand même importante. Et puis je fais du taïso aussi avec Faustine, donc forcément, on boit. Et puis surtout, on doit manger comme il faut. Parce que sinon, on peut faire des malaises, etc. Enfin, voilà, faut se nourrir
0: Tu fais quoi avec Faustine, tu dis ?
2: Je fais du taïso.
26: C'est du renforcement musculaire.
0: D'accord.
26: Donc, toujours avec le même prof de judo.
0: D'accord.
26: C'est super pour tous les âges.
0: Ouais.
26: Et
4: ça consiste en quoi, du coup ?
26: Le renforcement... Faites quoi comme exercice ? Oui, c'est du renforcement musculaire. Donc, c'est vraiment à chaque fois des cours différents. Mais moi, j'adore, c'est super agréable. C'est des tabata, donc c'est des enchaînements d'exercices. Il y a des cours où on fait plus sur le haut du corps. Des fois, ça va être plus basé sur le bas. Sinon, on fait du cardio, etc. Donc, c'est vraiment diversifié.
2: C'est ça. En fait, on fait plein de choses. Et puis, c'est comme tu dis que c'est pour tous les âges. Il y a niveau 1, niveau 2. Enfin, dans le niveau 2, on fait tous les deux le niveau 2, il y a de tous les âges. Il y a notre âge, il y a nos mamans, il y a des personnes plus âgées, etc.
0: Oui, d'accord. Donc, en fait, c'est bien une sorte de pratique communautaire, surtout dans les...
2: En
26: plus, le club de Conly, il est vraiment très convivial. Donc, au-delà de faire du sport, on s'amuse vraiment bien.
0: D'accord.
2: C'est ça, tout à fait.
0: Ouais. Et c'est... ça nous vient d'où, ça, le taïso ?
2: Bonne question. Je sais pas.
0: C'est une discipline orientale, enfin.
2: Oui, enfin, je sais pas du tout. Je pourrais pas vous dire, honnêtement.
0: D'accord.
26: C'est japonais, comme le judo et le jujitsu, je pense.
0: D'accord.
2: Ça vient d'Asie, je pense.
0: Et Roxane, alors ?
4: Moi, je trouve que sur le fait de s'organiser, c'est plutôt bien parce que après moi je fais de l'équitation, je fais de la danse aussi et je cours mais pas en club. Du coup ça me permet d'évacuer le stress aussi, mais sur
26: l'instant présent peut-être.
4: C'est ça. Donc après les cours on peut aller courir, donc je trouve ça bien.
0: Ouais, c'est ce que tu dis sur l'instant présent. En fait, immédiatement après une activité sociale qui peut comporter un volet d'évaluation, enfin de remise en cause de soi, des choses comme ça, comme l'école. C'est juste après, c'est ça que tu dis
4: Pour moi, oui. Par exemple, le soir, tu rentres, t'en as eu plein la tête de ta journée, tout ça. Tu vas courir 30 minutes, 1 heure. Après, tu reviens, t'es bien, tu penses plus à rien.
2: On pense à autre chose,
4: on évacue.
2: Exactement. Ça permet de faire une pause, même après, on fait les leçons. Donc rien, quand on rentre, on fait une pause, on va faire du sport, on va dehors. Enfin, ça permet de faire une pause entre les cours et les leçons. Parce que des fois,
4: c'est beaucoup d'un coup.
2: Ouais, c'est la journée, elle est interminable, honnêtement.
0: Et c'est pas de la fatigue aussi
2: pour pouvoir... Si, il y a de la fatigue, mais
4: c'est plus de la fatigue mentale, je pense, que de la fatigue physique.
2: C'est de la fatigue mentale, ouais, parce que ton cerveau, il a eu trop d'informations dans la journée. Et rien que se dire, quand je rentre chez moi, je sais pas, je me pose... Enfin, je dois pas directement aller sur mes leçons. Ça fait du bien de se dire, je vais faire une pause, vas-y, je vais dehors.
26: Ça décompresse vraiment.
2: C'est ça, ouais, exactement.
0: Alors, Faustine, elle parlait aussi des règles, l'importance des règles dans le judo. Enfin, je suppose un peu.
26: Justement, j'avais pas terminé.
0: Donc par rapport à ces enjeux de socialisation et peut-être ces transferts en fait de compétences, oui, comme on dit dans le monde enseignant, vers l'école, mais aussi vers la vie tout court, quoi, en société.
26: Faut savoir que le judo, il est basé sur un système de code moral. Donc c'est composé de 8 valeurs. Il y a la politesse, la sincérité, la modestie, le contrôle de soi, le courage, l'honneur, le respect et l'amitié. Donc sur le papier, ça peut paraître évident, mais quand on grandit, on peut voir que même les grandes personnes, elles n'ont pas
25: forcément ces valeurs-là.
26: Voilà, c'est ça.
3: Ouais. Mmh.
26: Et
3: ça instruit en fait finalement.
26: Voilà, c'est ça. Donc c'est un peu les bases de la vie en société. Et c'est justement là que le sport est important. Donc le judo, il est vraiment très strict sur ces valeurs-là. Et par exemple, moi, si je prends mon cas personnel, je sais que comme tout le monde, quand j'étais petite, j'ai pu vouloir faire ma maligne. J'ai eu un comportement un peu déplacé en me prenant pour quelqu'un d'autre que moi. J'ai pu prendre le gros melon, etc.
0: D'accord. Et là, l'humilité du judoka.
26: Et du coup, c'est à ce moment-là où mon professeur, il a pu me reprendre sur des situations où j'avais un petit peu débordé. Et c'est pas forcément des grandes leçons de morale, mais le fait que ce soit le professeur du judo, c'est un peu la personne qu'on idolâtre un peu quand on est jeune.
3: Ouais, parce que marque.
26: c'est la ceinture noire du club, etc. Et du coup, moi, ça m'a fait vraiment réfléchir. Je me rappelle encore des choses futiles aujourd'hui, mais... Des fois quand je repense à des comportements qui ont été un petit peu abusés, je me sens mal et ça m'a vraiment fait réfléchir. Et maintenant il y a plein de cas du coup où ça me touche plus, où je suis beaucoup plus sensible et je fais plus gaffe à ce que je dis ou ce que je fais. D'accord. Et etc. Je suis d'accord,
0: Clarence aussi, l'humilité à la danse, des choses comme ça, oui. Puisqu'on peut penser plutôt en termes de compétition, justement.
3: Ouais, parce que moi, personnellement, à la danse, il faut coopérer, il faut savoir être poli. S'il y a quelque chose qui ne va pas.
0: Il n'y a pas de concurrence
3: Personnellement, si, j'ai déjà eu un petit peu de concurrence parce qu'on se dit, elle fait mieux que moi, j'aimerais bien être comme elle.
0: Ouais.
3: Enfin, oui, y a, forcément. Mais bon, après, on se met. En fait, il n'y a pas de concurrence. Chacun a son niveau, chacun fait comme il veut. Voilà.
25: Il y a beaucoup de remises en question, du coup.
3: Ouais, c'est ça. Okay. Exactement. Tout à fait.
0: Ouais. D'accord. Et Roxane, alors, le cheval, que te raconte ton cheval sur ton comportement moral?
25: Il y a beaucoup de remises en question aussi, parce que on peut se dire, qu'est-ce que je fais pas bien? Pourquoi il m'écoute pas? Qu'est-ce que je fais qui lui convient pas? Puis pareil, comme disait Clarence, il y a beaucoup de rivalité, on va dire. Parce qu'on se dit...
3: Oui, il y a les galops aussi.
25: Oui, aussi.
3: Parce que nous, on n'a pas de ceinture, on n'a pas de galop, mais enfin...
25: Oui, il y a les galops, on se dit, elle a un meilleur galop que moi.
0: Oui, les galops, c'est un grade, c'est ça?
3: Oui, c'est ça. Ouais.
25: Donc ça va de 1 au 7.
0: Oui, d'accord.
25: Donc on se dit, elle a un meilleur galop que moi je suis moins.
0: Ouais.
3: T'es galop quoi, toi?
25: Moi, je suis 4.
3: Ok.
0: Ouais. Et ça, t'arrives. La question, c'est est-ce que la compétition exacerbe justement l'orgueil des gens, leur vanité, leur désir d'être supérieur aux autres, ou alors au contraire, est-ce que ça permet de lisser un petit peu si on met cette question de la concurrence en relation avec les valeurs dont parlait Faustine, à savoir l'humilité, etc.
25: Après, même s'il y a un peu de rivalité quelquefois, on respecte toujours les valeurs, on est toujours gentil, etc. Donc il n'y a pas non plus une grosse rivalité.
0: Ouais, donc c'est ça, il y a une sorte de refus intérieur d'aller vers...
25: C'est ça.
0: Vers la concurrence exacerbée, et puis la jalousie, des choses comme ça, quoi.
25: C'est ça, de la jalousie.
0: Ouais.
25: Après, je pense qu'avec l'esprit d'équipe que vous avez apparemment dans vos clubs... Généralement, les différences, je pense, ça peut se mettre de côté, et même ne pas jalouser ses amis, quoi.
3: Oui, exactement.
25: Oui, je veux dire.
3: Oui, il vaut mieux être contente pour elle.
25: Voilà, c'est ça. Que de se dire qu'elle est meilleure.
3: C'est exactement.
25: Plus se soutenir, du coup.
3: Oui, c'est ça. Ouais. Être soudée,
26: je pense que le sport, vraiment, il apporte beaucoup de ce côté-là.
25: Ouais.
3: Exactement.
26: Je suis d'accord avec d'autres.
25: On
26: apprend à
25: être
26: fier des autres.
25: Exactement. Ah,
0: d'accord. C'est la team, quoi.
3: Exactement.
0: Ok, très bien. Sur la construction psychologique, peut-être faire un petit focus là-dessus. Oui, tu voulais rajouter quelque chose aussi.
26: Oui, je viens de me rappeler qu'on avait fait une interview sur justement ce que ça avait apporté à mon prof de judo, donc peut-être qu'on
0: D'accord.
26: peut commencer à ce moment-là.
5: Ouais.
0: Ok. Donc,
5: peut-être. Ouais.
26: Le sport apporte beaucoup aux jeunes, notamment au niveau de la confiance en soi. Peux-tu nous en dire plus sur la manière dont le judo peut permettre à un adolescent de prendre progressivement confiance en lui ?
7: Alors effectivement, le judo apporte de la confiance puisque donc on a un système aussi de grades donc en fin de saison. Donc les élèves travaillent toute une saison sur les différentes techniques. Ils acquièrent donc des compétences et des capacités motrices au fur et à mesure. Ils s'aperçoivent que ils sont forcément meilleurs qu'en début de saison, en fin de saison. Et la récompense, c'est justement le changement de ceinture. Et donc, ils sont en réussite. Et les élèves qui sont en réussite, forcément, gagnent en confiance.
26: Et, dans notre podcast, on parle également des habitudes. Penses-tu que le judo apporte des habitudes essentielles qui peuvent accompagner l'adolescent pendant leur croissance ?
7: Oui. Alors, sur les habitudes, je pense surtout au fait de bouger. Parce que bon, c'est vrai qu'il y a beaucoup d'adolescents qui font pas de sport. Et ça, c'est dramatique pour eux parce qu'en fait... toutes leurs capacités cardio-respiratoires et musculaires ne se développent pas. Et après, ça peut engendrer des maladies, justement, très jeunes. Donc là, le fait de prendre l'habitude de faire du sport, déjà pour eux, c'est important dans leur croissance. Ensuite, au judo, ils apprennent à bien s'hydrater, parce que c'est un sport où on se dépense beaucoup. Donc on fait beaucoup de pauses d'hydratation. Et puis, ils s'aperçoivent aussi... Donc le fait de faire du sport aussi... Donc derrière, il faut se reposer et ça leur apporte aussi l'envie de dormir. Donc et le sommeil est très important dans la récupération. Ils apprennent aussi à avoir une hygiène de vie donc propre aussi, parce qu'au judo on pratique propre. Hein, on doit avoir le kimono doit être propre, les mains doivent être propres, les ongles bien coupés. Donc c'est tout ça, c'est des habitudes, une hygiène de vie importante. Dans la gestion et puis après ça reste des entraînements qui sont toujours au même moment, donc ils prennent des routines, quoi. Là, ça leur fait prendre des routines et c'est bien pour leur croissance, tout ça, oui. Écoute, le judo aujourd'hui ça m'a aussi appris à être bien respectueux des règles, parce qu'en fait au judo on peut pas tricher avec ce sport, c'est-à-dire que contrairement à d'autres sports où on voit bien dans les sports collectifs où il y a des fautes des fois, enfin on se pose des questions même malgré que la vidéo ait arrangé beaucoup de choses. Nous dans le judo, c'est souvent le meilleur qui gagne. C'est d'ailleurs tout le temps comme ça que ça se passe, c'est-à-dire celui qui attaque le plus, celui qui se dépense plus, celui qui trouve les ouvertures. Donc en général, il y a pas d'injustice. Donc et c'est ça qui est bien dans ce sport, c'est que c'est toujours le meilleur qui gagne. Et ce qui montre donc à l'autre quand on perd, donc c'est aussi normal. C'est-à-dire que voilà, il n'y a pas ce sentiment d'injustice qui fait que derrière on peut s'emporter lors d'une défaite ou être excessif dans une victoire. Donc c'est ça que j'admire dans ce sport, c'est que justement la défaite nous apprend qu'on n'a pas été bon. Et la victoire nous apprend aussi que faut rester humble parce que aujourd'hui, on peut perdre le lendemain de toute façon. Donc voilà, c'est ça que j'admire. Et ça permet aussi justement de respecter les valeurs dans lesquelles que je porte principalement, c'est d'être honnête et droit. Je pense qu'on peut pas vivre dans le mensonge. Le mensonge ne doit pas exister et au judo, il y en a pas. Voilà, c'est mon point de vue. Donc je m'éclate dans ce sport.
5: Il gueule tout seul.
0: Voilà, merci pour cette interview. Donc sur le mensonge, il n'y en a pas au judo. Ok, bon, donc on est sur un petit îlot d'honnêteté. Tant mieux. J'espère qu'il y en a beaucoup dans le monde. On va entendre Clarence sur la question de la gestion du mental dans le sport, notamment.
10: Tout à fait. Donc moi, j'ai décidé justement de parler de ça. Alors tout d'abord, grâce à nos micro-trottoirs, on a pu observer que les jeunes ils font du sport pour se déconnecter des réseaux sociaux comme Instagram, Snapchat ou TikTok en particulier. Par exemple, ils passent plus de 2h30 en moyenne sur cette plateforme à scroller, matin, midi, soir. On pourrait se dire, bon allez, je scrolle un petit peu et au final on finit par y rester une heure ou plus, tout ça grâce à l'algorithme. Justement, Faustine en a parlé. Donc cet algorithme il fait que chercher ce qu'on aime, ce qu'on like, à qui on s'abonne. Et puis forcément, on dort pas pendant ce temps-là, ou alors on n'a pas vu notre famille. Justement,
26: Par exemple, plus de 4 adolescents sur 10 reconnaissent explicitement que les réseaux sociaux nuisent directement à la qualité de leur sommeil. Donc, regarder des vidéos courtes sur TikTok juste avant de dormir bloque la sécrétion de mélatonine, c'est l'hormone du sommeil, à cause de la lumière des écrans. Ensuite, c'est le flux infini de vidéos. Ils activent le circuit de la dopamine. Donc, le cerveau, il est dans un état de stimulation cognitive intense qui repousse à l'heure du coucher. Et donc, on n'a pas envie de se coucher. On est omnibulé par le téléphone. Et quand on est sur le téléphone, on fait rien d'autre. On procrastine, justement, parce que j'ai pas fait ça, j'ai pas fait mes leçons, etc. Donc, ça représente une vraie pression, en fait. Ensuite, faire du sport, ce n'est pas que pour se déconnecter, c'est pour se libérer des leçons, de la pression scolaire, des examens qui engendrent du stress. Justement, en parlant du stress, j'ai cherché des chiffres. En France, environ 26% des adolescents, soit plus d'un jeune sur 4, considèrent l'école comme une source majeure d'angoisse. Ce chiffre grimpe de manière assez spectaculaire face aux évaluations, puisque 62% des élèves souffrent d'anxiété directement liée aux notes et aux interrogations. Ce stress progresse tout au long de la scolarité pour atteindre son maximum en classe de première, où 33% des élèves se disent stressés par leur situation scolaire. Ce qui est énorme, 33%.
6: Ouais, je suis d'accord. Oui,
8: c'est quand même un chiffre assez important, je trouve.
26: Ouais. Enfin, même quand j'ai vu 33%, je me suis dit, en fait, ça paraît peu. Parce que si on regarde, nous, toutes les quatre, je pense qu'on est stressés. Enfin, ça a une grosse éval.
9: Oui, ouais. Franchement, oui.
26: Que ce soit une grosse éval ou même une petite, ou des examens, je pense que pour le brevet, on était toutes stressées, honnêtement.
9: Oui.
26: Parce qu'on a la pression, il faut réussir, parce que si on l'a pas,
9: Et puis les profs aussi qui mettent la pression.
26: Oui, tout à fait.
9: Les parents aussi.
26: Oui, les parents,
9: à la maison.
26: Mm.
9: Parce que ça, on en avait parlé l'autre jour, que ça pouvait être
26: une source
9: de conflit, oui, c'est ça.
26: Ouais.
6: Et puis il y en a aussi beaucoup qui se mettent la pression tout seul.
9: Oui,
6: et ouais, je pense que c'est une des plus grosses pressions.
9: Oui.
6: Celle qu'on se met
9: tout seul. Voilà. Oui, c'est...
0: Mais il n'y a pas pire juge que soi-même.
26: Exactement. C'est ça.
6: Tout à fait.
0: Ouais, alors peut-être qu'on va partir un petit peu en balade à cheval avec Roxane sur la passion de l'équitation. Du sport en général, mais aussi en l'occurrence de l'équitation, et puis aussi les risques quand même que ça peut entraîner en cas de chute, etc.
9: Oui, donc les risques, du coup, faire du sport, ça peut être très dangereux, que ça soit sur le plan physique ou mental. Donc, par exemple, je vais vous reprendre mon exemple. Donc, en novembre dernier, je me suis cassé la clavicule en tombant de cheval.
0: Mmh.
9: Et après cette chute, justement, c'était compliqué de remonter parce que le stress, j'étais crispée et tout. Parce que le cheval, il peut ressentir.
0: Mmh.
9: Et je trouve que c'est vraiment à ce moment-là, on voit si on a un bon mental ou pas. Même si ça prend du temps, on avance, puis on remonte.
0: Mmh. Mais actuellement,
26: Gabriel.
9: Oui, personnellement, moi, j'ai pas eu le mental de remonter sur mon cheval après ma chute que j'ai faite.
6: Mais... Après, ça dépend aussi de la chute.
9: Oui, aussi.
26: Mais si c'est traumatisant. Vraiment,
9: oui. Ouais.
6: Bah oui, des fois,
9: ça peut faire très peur, en vrai. Après, j'estime beaucoup l'équitation, hein, mais des fois, c'est...
6: Après, je sais que moi, j'ai pris du temps à remonter.
26: Bah, c'est traumatisant, parce qu'un cheval...
9: C'est quand même haut.
26: C'est hyper haut. C'est surtout ça, mais enfin...
6: Puis ça a de la puissance.
26: Oui, c'est ça. C'est un coup de sabot, y en a qui peuvent y rester, honnêtement. C'est grave, quoi. Donc forcément, c'est traumatisant, en fait.
0: Mais là, c'est pas un coup de sabot, hein, tu rassures-nous.
26: Non, là, t'es juste tombée apparemment.
9: Ouais, je suis tombée.
0: T'as glissé, c'est ça ?
9: C'était sur un saut.
0: Ouais.
9: Et ma jument, elle a trébuché juste avant. Du coup, je suis tombée par terre et elle m'a un peu marché dessus en même temps.
0: Elle a refusé l'obstacle, c'est ça ?
9: Non, elle l'a sauté, mais elle a trébuché, puis après, d'accord, elle m'a marché dessus. Du coup, je me suis cassé la clavicule.
26: Ok, et c'est que c'est donc ça cause de ça ?
9: Ouais, c'était pas rien quand même.
26: Oui,
9: non, pas trop.
26: Effectivement. Ouais. Donc c'est compréhensible que tu aies mis du temps à remonter.
9: Ouais.
0: Et le cheval que tu montes actuellement, c'est cette jument-là ?
9: Oui.
0: Donc il n'y a pas eu non plus de... Parce qu'il y a elle m'a marché dessus, je vais changer de cheval ou je sais pas.
9: Non, parce que vu que c'est ma jument et que je l'ai achetée, fallait que je continue quand même avec elle.
0: Avec elle, ouais.
9: Puis
0: ouais.
9: Après, c'est venu petit à petit.
0: Ouais, d'accord. Donc tu as fait des bisous ou tu lui as fait des bisous ?
9: Non, pas trop.
26: Et rappelle-nous comment elle s'appelle, ta jument ?
9: Vertu.
0: Ouais,
26: j'aime bien.
0: Ouais, tout à l'heure, on parlait de dimension morale, on est en plein dedans.
26: Ouais, c'est ça.
0: Et et pour toi, alors Gabriel, la chute, c'était dans quelles circonstances?
25: En fait, mon cheval, il était au galop et j'ai perdu mes étriers et mes rênes au passage. Donc, j'étais sur le côté, je me tenais à sa crinière, sauf que il allait trop vite et en fait, j'ai lâché. Du coup, je me suis propulsé contre la barrière.
26: Ok, et t'as pas eu de dos cassé ou...
25: Non, pourtant, je suis solide apparemment.
26: Bah, mais, tant mieux.
25: Mais c'était quand même assez compliqué de remonter après. J'essaie de remonter tout de suite parce que c'est toujours ce qu'on m'a dit, il faut direct remonter pour pas avoir peur. Mm-hmm. Mais j'étais trop crispée pour le cheval, même lui, il comprenait pas, donc...
26: Ouais, des fois c'est compliqué de gérer le stress.
25: Mm. Oui, vraiment.
26: Tout à fait.
0: Ouais. Donc t'as glissé, c'est ça?
25: Oui, c'est ça, c'est qu'en fait j'ai perdu du coup... Oui, en fait, quand il a tourné, du coup, moi, c'est à ce moment-là que j'ai lâché. Et comme il était au galop, ça m'a jeté en arrière un petit peu et je suis tombée.
0: D'accord, ouais. Ok. Bon.
26: Et moi, j'ai une question à vous poser. À votre avis, qu'est-ce qui se passe quand on fait du sport?
25: Qu'est-ce qui se passe?
26: Qu'est-ce qui se passe, genre, dans le cerveau? Il se passe quoi quand on fait du sport?
25: On régénère des neurones, non?
26: C'est ça. Et bien, justement, je vais en parler. Donc, l'exercice, il agit sur le cerveau de plusieurs façons. Déjà, il favorise la plasticité cérébrale, donc les neurones peuvent renforcer ou créer de nouvelles connexions entre eux.
0: Ouais, c'est ça. Ouais.
26: Ensuite, il stimule des facteurs de croissance, notamment le BDNF, c'est en anglais. Mm-hmm. C'est une protéine qui participe à la survie des neurones, à leur fonctionnement et à la formation de nouvelles connexions entre les neurones. Donc des méta-analyses chez l'humain trouvent notamment une augmentation du BDNF après l'exercice, même si les résultats ils varient en fonction des protocoles. Voilà. Et ensuite, il agit sur l'hippocampe, c'est donc une région essentielle du cerveau pour la mémoire et l'apprentissage. Donc des études ont observé des modifications favorables du volume de l'hippocampe après des programmes d'exercice, même si tous les essais ne font pas la même chose et le même résultat. Donc on ne peut pas forcément dire que le sport rend plus intelligent, mais il pourrait aider à se concentrer, à apprendre, et pourrait avoir de meilleurs résultats, notamment en maths.
8: Bah, c'est peut-être pour ça aussi que souvent, quand on va faire du sport juste avant de réviser, moi par exemple, je suis beaucoup plus concentrée suite à avoir fait ma séance de sport et travailler après. Mm. Du coup, ça a sûrement un lien.
26: Mais après, c'est pas instantané. Hein. Quand on fait du sport, on n'a pas à en prendre plus en maths. Hein, mais...
25: Oui.
26: Enfin, c'est... Ouais. Voilà.
25: Mais vous, ça vous fatigue pas, par exemple, de faire du sport et juste après de réviser, vous n'êtes pas fatigué et du coup, vous n'avez pas, je sais pas, la motivation de réviser?
11: En vrai, ça dépend. Par exemple, si on doit vraiment réviser pour une grosse interro, faut quand même avoir un peu la motivation pour le faire.
8: Moi, personnellement, le sport, il m'apporte vraiment... quand je sors de mon cours de sport, je suis toute excitée. Donc, justement, c'est le moment où je vais réviser.
0: Pas de fatigue
8: Moi, pas forcément. Après, il y a des jours où vraiment, j'ai pas la motivation d'aller au sport. Je me pousse quand même à y aller. Ouais. Et que je ressors... ça marche pas tout le temps. Des fois, tu sors, t'es fier d'y être allé quand même. Mais les fois où t'es vraiment fatigué et que tu ressors, t'es tout ramollo, pour se mettre au son, c'est plus compliqué.
25: Ouais, je comprends.
11: Puis surtout si on termine le sport tard.
8: Ouais, c'est ça.
26: Ah oui.
25: Oui, surtout.
26: Oui. Sachant que nous, on rentre à 18h, à 20h, il fait nuit.
8: Donc, c'est ça. Voilà. Oui. Moi, hier, j'ai dû finir justement mon texte pour la radio d'aujourd'hui. Je l'ai fini à 5:30.
0: Ah oui.
8: Parce que je suis rentrée du sport à 22h.
26: On est ensemble, du coup.
0: 22h.
8: Le temps de manger, d'aller se doucher.
25: Des fois, ça peut pousser jusqu'à très tard, du coup.
26: Oui, le cours est fini à 21h30, donc
8: c'est ça.
26: 30 minutes, ça passe vite, honnêtement.
25: Ouais. Oui.
26: Donc, le temps de manger, etc., ça nous amène jusqu'à 22h. Et puis, quand on n'a pas fini les leçons, c'est sûr qu'effectivement...
0: Ok, alors peut-être un point sur l'addiction, rapidement.
8: Ah oui, donc là, c'est moi qui en parle.
0: Ouais.
8: Donc, on parle beaucoup des bienfaits du sport, mais il y a aussi un sujet où on parle... beaucoup moins, donc c'est l'addiction au sport. Parce qu'en fait, le sport, les addictions, quand on y pense, on pense souvent aux choses qui sont forcément mauvaises pour la santé dès le départ, alors que le sport, à la base, c'est justement quelque chose de bénéfique. Mais certains jeunes, le sport peut prendre tellement de place qu'ils ont plus de mal à s'en passer après, et c'est là que ça devient... compliqué.
0: Ouais.
8: Et là, on parle pas simplement de quelqu'un qui aime le sport, mais c'est beaucoup plus toxique.
26: Donc, par exemple, si quelqu'un est déçu de rater son entraînement, c'est pas forcément inquiétant. Mais si cette personne commence à culpabiliser énormément parce qu'elle peut, parce qu'elle a peu ou est-ce qu'elle a pas réussi à continuer malgré mince. Parce qu'elle n'a pas pu faire ses entraînements la semaine qu'elle avait prévue.
0: Ouais.
26: Ou alors une personne qui continue à s'entraîner parce que malgré les blessures, ou elle laisse son sommeil de côté, ou ses études, ou encore la famille, et bien là c'est beaucoup plus préoccupant. Et donc j'ai trouvé des chiffres. Donc une étude sur 10, une étude récente a été réalisée. Sur 7596 adolescents de 11 à 19 ans, les chercheurs ont estimé le risque de dépendance à l'exercice à 6,4% chez les jeunes qui pratiquent sans compétition. Mais ceux qui pratiquent avec compétition, le chiffre monte un petit peu et il arrive à 15,6%. Donc c'est quand même assez important. Bon, après, je précise quand même que c'est... C'est une étude réalisée sur le risque de dépendance à l'exercice. Donc, ce n'est pas sur 7596 adolescents où il y a 6,4% des jeunes qui sont addicts. Mais c'est un risque et il faut quand même en prendre compte.
0: Oui, c'est ça, même si c'est minoritaire. Et ce n'est pas votre cas à vous.
25: Non, personnellement, non.
0: Vous êtes juste super bonne en maths parce que vous faites beaucoup de sport.
25: Non, c'est ça.
0: Ça s'arrête là.
25: Ouais, c'est d'accord. Imaginons.
0: Donc, attention à ne pas développer une addiction mathématique par-dessus.
25: Non, je ne pense pas que
12: ça se produira.
0: Ok.
25: Dans une autre vie, peut-être.
0: Il est 15h56. Est-ce qu'on a le temps de passer la fin du micro-trottoir ou
13: On peut écouter la fin du micro-trottoir, oui.
0: D'accord. Allez.
25: Et en dernier, c'est est-ce que en faisant ton sport, t'as fait des rencontres ou pas?
14: Bah oui, j'ai eu beaucoup d'amis.
15: Oui, le cercle, j'ai fait les rencontres régionales de cercle où j'ai été sélectionné au national aussi. Et donc, on rencontre plein de gens de la même spécialisation ou des trucs comme ça. Et c'est génial. On fait des rencontres géniales. Il y a des fêtes et tout. Et c'est trop bien. Ça, ouais, c'est trop bien.
14: Oui, ça m'a permis de faire des rencontres. Mais dans mon équipe, j'en connaissais plein. Mais il y a des personnes que je connaissais pas qui sont venues, qui sont devenues des amis, donc voilà, qui sont devenues des potes plutôt.
17: Bah oui, vu que je fais un sport collectif, beaucoup d'amis, toute mon équipe, etc.
18: Bah sur Angers où j'étudie, du coup j'ai rejoint un groupe de personnes qui courent et on court tous ensemble, c'est sympa.
17: Bah j'ai rencontré des amis, des compétiteurs et mon entraîneur.
19: J'ai fait pas plus de rencontres que ça, franchement.
27: Alors j'ai rencontré le prof de sport déjà. Et donc, on s'est fait des amis au sein du club. Et du coup, ça permet aussi de voir des amis qu'on n'a pas forcément l'occasion de voir autrement. Et de partager une activité ensemble, quoi. C'est quelque chose de... Ça maintient également un certain lien social.
14: Ouais, ouais, j'ai encore des contacts de mes copains du sport et bah, c'est important de faire des sports en bouche.
25: D'accord. Et est-ce que ça t'a permis de faire des rencontres?
28: Ouais. Bah, j'ai des potes, du coup, là-bas.
26: Bah, moi, j'ai rencontré plein de personnes. Enfin, vu que c'était dans une équipe, mais moi je faisais en solo et en équipe, donc oui, j'ai rencontré plein de personnes.
25: Oui, moi j'ai rencontré pas mal de personnes aussi, malgré que je fais plus le sport, j'ai toujours des contacts avec bah, des copines du hand, du coup.
26: Bah, moi aussi j'ai fait plein de rencontres, et d'ailleurs avec Roman on s'est rencontrés au hand.
23: Bah, d'être avec des amis et de pouvoir me défendre.
25: Ça m'a apporté des muscles. Et moi, des pas de danse.
24: Alors, les sports que je pratiquais avant, la course à pied, j'aurais eu tendance à te dire que non, mais j'ai quand même pratiqué plusieurs entraînements avec, avec des amis déjà. Donc, ça ne m'a pas forcément permis de trouver du monde. Par contre, là, aujourd'hui, le sport collectif, effectivement, ça m'a ouvert bah, quelques amitiés en plus, enfin, en tout cas des connaissances.
1: Ah oui, d'abord, chez les jeunes, ça m'a permis de me faire des copains, parce que mes copains cyclistes, je les ai encore, mes copains d'école, je les ai perdus. Donc les copains qu'on a dans le sport, on les garde très longtemps. Ouais. Et puis ensuite, j'ai rencontré d'autres personnes, des étrangers, des amis qui ont gagné le Tour de France par la suite, okay. Avec qui je reste en contact. Et donc voilà, ça permet aussi de voir plein de gens dans le monde entier, lorsqu'on commence à gravir les échelons. Mais même au niveau départemental, j'ai rencontré plein de personnes intéressantes, des bénévoles, des gens qui travaillent dans les clubs, Et voilà, c'est très enrichissant.
2: Oui, ça me permet de rencontrer des gens. À l'heure actuelle, j'ai arrêté de faire la compétition depuis quand même plus de 20 ans. Et j'ai repris un sport individuel et ça m'a permis de rencontrer des personnes. Je pense surtout au coach que j'ai actuellement qui est handicapé et qui m'a permis de voir des choses bien particulières aussi, des handicaps qui nous permettent quand même de faire du sport et de voir que le sport est bon pour tout le monde, même pour quand on est à mobilité réduite. Et donc oui, j'ai rencontré des gens très particuliers et qui m'ont ouvert beaucoup de l'esprit aussi.
0: Ok, merci. Donc nous allons quitter sur ces mots. On n'en a pas parlé beaucoup effectivement du sport et du handicap, mais là on voit bien qu'il y a cette fameuse inclusion, elle se fait assez naturellement finalement dans le milieu sportif. Pour ce qui concerne cette valeur donc de l'entraide, de la solidarité, de l'émulation que le sport, dont le sport fait bénéficier tout le monde. On se quitte en musique.
25: Tout à fait.
0: En vous remerciant toutes pour l'excellence de votre travail, votre bonne humeur.
25: Avec plaisir.
0: Et merci encore, et à l'équipe technique aussi,
25: merci
0: à Bastien,
25: beaucoup.
0: Nicolas.
25: Merci à vous.
26: Merci. Au revoir.

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Bienvenue dans ce nouveau numéro de Rock Station, un numéro consacré à Johnny Burnett. Johnny Burnett est un cas très intéressant dans l'histoire du rock'n'roll. Il a commencé sa carrière avec le label Coral pour signer deux LP incendiaires de rock'n'roll rockabilly. Puis il a évolué vers une carrière un petit peu différente avec le label Liberty pour enregistrer des titres à caractère un peu plus sucré. Tout cela à l'image d'Elvis Presley, par exemple, sur Sun Records et sur RCA. Nous allons écouter à peu près 30 minutes de ces deux périodes et vous allez voir que le talent est toujours là.

La période Coral Records a duré entre 1956 et 1957. Johnny Burnett a sorti un seul album, contrairement à ce que j'ai dit un peu plus tôt, et une multitude de singles parfois édités sous des sous-labels. Nous venons d'entendre Honey Hush, et si vous avez bien écouté, vous avez entendu un son de guitare un peu saturé qui, pour l'époque, est une petite nouveauté. C'est dû à l'excellent guitariste Paul Burlinson qui jouait, la légende le dit, avec un ampli en court-circuit. Écoutons Lonesome Train.

Johnny Burnett est né le 25 mars 1934 à Memphis. Il forme son groupe, le Rock'n'Roll Trio, en 1951 avec son

frères Dorsey à la basse et Paul Burlinson à la guitare. Le groupe est complété en studio par le batteur de session Buddy Harman, Johnny Burnett, Rock Bill Boogie.

De nos jours et depuis bien longtemps, Johnny Burnett est adulé par les fans de rock'n'roll et de rockabilly. On doit cependant reconnaître que la période Coral Records a été un échec commercial quasi total. Malgré des chansons légendaires comme Tear It Up ou Train Kept Rolling, le trio n'a jamais eu de succès commercial majeur. Écoutons Lonesome Train in My Heart.

On peut noter une ressemblance parfois troublante avec certains titres de Buddy Holly, au moins dans leur exécution et dans la façon de chanter. Mais Buddy Holly, qui d'ailleurs était aussi chez le label Coral, a enregistré à peu près 2 ans après, ce qui ferait que Johnny Burnett serait peut-être un inspirateur de Buddy Holly. Écoutons All By Myself.

Je vous parlais un peu plus tôt de deux chansons légendaires de Johnny Burnett, Tear It Up et The Train Kept A Rolling. Écoutons cette dernière.

prolifique auteur-compositeur dans le genre rock'n'roll, rockabilly et plus tard pop sucré, notamment après leur déménagement à Los Angeles à la fin des

Nous sommes toujours dans la période Coral Records et voici une piste intéressante. Un premier essai de pop sucré, comme je l'appelle. I Love You So.

un tout petit peu plus de 20 minutes d'émission et déjà 8 titres d'écouter. Vous pouvez constater à quel point à l'époque, il était très courant de faire des chansons d'à peu près 2 minutes, parfois moins. Écoutons Drinking Wise, Foodie Woody.

Nous allons maintenant écouter la deuxième des chansons mythiques de Johnny Burnett, Tear It Up. Et si vous avez l'oreille fine, vous allez constater à quel point la batterie est d'une discrétion remarquable.

Malgré l'échec commercial des enregistrements chez Coral Records, Johnny Burnett est considéré comme un pionnier essentiel du rockabilly. 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

Reprenons maintenant le cours de l'histoire. À la fin des années 50, lassé par le manque de succès, le rock'n'roll trio s'efface petit à petit. Les frères Burnett déménagent à Los Angeles, travaillant notamment dans les docks de la ville. En 1960, Johnny Burnett signe avec Liberty Records et travaille avec le producteur Neuf Garrett, qui change littéralement le son pour arriver à cette fameuse pop sucrée. Vous allez voir, le son est beaucoup plus doux, les violons arrivent et nous obtenons Dreaming, premier succès majeur atteignant le top 10 aux États-Unis et au Royaume-Uni.

Voici un titre toujours de la même période, mais un peu plus enlevé, un peu plus tourné vers l'ancien passé. Rock'n'roll, rockabilly, Set in the Woods on Fire.

Durant la période Liberty Records, Johnny Burnett va connaître trois immenses succès. Nous en avons déjà écouté un. Je vous propose d'écouter le deuxième avec You're 16, que Ringo Starr a repris un petit peu plus tard, juste après la fin des Beatles. Nous sommes en 1960.

Voici maintenant une chanson de 1953, écrite par Artie Glenn et enregistrée par son fils Darren Glenn. Elvis Presley en a enregistré une version en 1960 pour qu'elle puisse paraître sur son album Godspell, mais n'étant pas satisfait, elle ne sortira pas. En avril 65, elle sort finalement sur Gold Standard Series. La version de Johnny Burnett sortira en 1961, Crying in the Chapel.

C'était How Lonesome Me, que peut-être certains d'entre vous auront reconnu sous le nom de Oh Quelle Nuit par Sacha Distel. Le 14 août 1964, Johnny Burnett est impliqué dans un accident de bateau sur le lac Clear en Californie. Il tombe à l'eau et se noie. Il n'avait que 30 ans. Écoutons maintenant la reprise d'un titre de 1956 que Burnett chantera en 1961. Devin Munns viendra par la suite en faire une superbe version pub rock que je vous invite bien évidemment à aller écouter sur YouTube. Singing the Blues.

Voilà, nous arrivons au terme de notre voyage. Quelle belle histoire que celle de Johnny Burnett. Une première carrière rock'n'roll, rockabilly, sans grand succès, il faut bien le dire, mais qui fait de lui aujourd'hui un des maîtres du style. Puis une carrière bubblegum, à l'image de Bobby Darin, Frankie Avalon et toute cette mouvance du début des années 60 aux États-Unis, avec à la clé trois gros succès. J'espère que cela vous a plu. Je vous dis à la prochaine fois. Nous nous quittons avec deux titres enchaînés. Love Me and Why Don't You Hold Off and Love Me One More Time.

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